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2: Bon réveil, Cédric en votre compagnie, il est 8h.
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Tech Dimanche jusqu'à midi avec Cédric. J'espère que vous passez un excellent week-end, que vous en profitez tranquillement et j'espère qu'il fait beau. C'est bientôt le printemps, donc voilà, plus que quelques jours. En tout cas, bienvenue à vous, c'est le 100% Black. On va commencer tout de suite avec Tonlock et Funky Cold Medina. Naughty by Nature avec Holiday et Ramaya, Don't Nobody Know. Bon dimanche à vous.

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1: 9h16, toujours à l'écoute du 100% Black Music, comme chaque dimanche avec Cédric, en direct sur Mint FM. J'espère que vous allez bien. Merci pour votre écoute, pour votre fidélité. N'oubliez pas de venir nous faire un petit coucou sur le Facebook de Mint FM. Ça fait toujours plaisir. New Edition pour la suite avec Hot Tonight. On aura Diane Marsh avec Private Party, Amine My Girl et Notorious Big avec Puff Daddy et Maz. Petit souvenir, No Money, No Problem sur Mint FM.

pour le 100% Black Music, le meilleur du son black. Vous avez bien raison, merci en tout cas d'être à l'écoute. On va continuer avec Dante Thomas et le titre Get It On. Joe avec Price.

10h passées de 6 minutes, merci d'être à l'écoute du 100% Black Music. À l'instant, c'était Timbaland avec Scream. Et tout de suite, c'est Jay Perry pour Speeding, Into You pour No Say et Soul For Real comme See Me sur Mint FM.

0: 10h18, toujours à l'écoute du 100% Black Music. Monifa pour la suite avec Blonde Eyes, Donnell Jones et Don't Leave. Il y en aura Ali Shahid Muhammad pour Industry Life.
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Vous êtes à l'écoute du 100% Black Music avec Cédric pour le meilleur du son black. Et c'est Mel Groove avec Viens tout de suite. Et Ideal US, I Don't Mind. Et on aura Kelly Price avec Friends of Mine sur Mint FM.

10h43, toujours à l'écoute du 100% Black Music. Pour la suite, on s'écoute Letoya avec This Song, Ja Rule et Lloyd pour Where I'm From, 50 Cent et Ned Dogg pour 21 Questions, et Johnny Kemp, Just Got Paid.

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de 11h sur les ondes de Mint FM. Bienvenue à vous si vous nous rejoignez. C'est Cédric jusqu'à midi. Le groupe Eternal pour la suite avec Stay, Marques Houston avec Everything et Kashif en featuring avec Melissa Morgan. Un très beau titre.

Et oui, Kashif à l'instant, j'adore cet artiste, il nous a quitté le 25 septembre dernier et on vient de s'écouter une très belle chanson en featuring avec Melissa Morgan et on va continuer avec Intro pour Love Thang, Donnell Jones avec Where I Wanna Be et Janet Jackson et Nelly pour Call On Me.

bon dimanche matin, en tout cas que vous êtes bien réveillé, que vous prenez votre café tranquille en écoutant Mint FM. Vous avez bien raison. LL Cool J pour la suite avec Ain't Nobody, Jaim pour Justin Case, Kelly Rowland avec No Coincidence, Yvette Michel avec Every Day and Every Night, Faith Evans avec Catching Feelings et 50 Cent avec un petit souvenir Inda Club, le remix by Beyoncé sur Mint FM.

Et bientôt midi sur les ondes de Mint FM. J'espère que vous avez passé une excellente matinée. En tout cas, merci à vous d'avoir été à l'écoute. On termine avec un petit souvenir des années 90. Beverly Knight avec Flavor of the Old School et Angie Stone avec Making Me Feel. On se retrouvera bien sûr la semaine prochaine pour un nouveau numéro du 100% Black. Je vous dis à la prochaine. Bisous, bye bye.

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0: Tout de suite, on fait un point sur l'information sur Mint FM.
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4: Bonjour, bonjour à tous. La crise des lycées qui a pris une tournure nettement politique. Matignon attribue les blocages à la France insoumise et ce qui appelle ses relais de l'ultra-gauche. En s'appuyant sur une note de renseignement, Jean-Luc Mélenchon rejette ces accusations en bloc. Il a estimé hier que la mobilisation de mardi, le 6 octobre, n'était qu'un point de départ. Ce troisième acte s'accompagnera d'une grève dans l'éducation nationale. Les Français, eux, restent solidaires. 62% jugent la mobilisation justifiée. Autre temps fort, le bilan de ces deux semaines, vendredi, 735 établissements ont été perturbés et le ministre de l'Intérieur a dénombré plus de 5000 interpellations depuis lundi. Côté blessés, plus de 300 pompiers et gendarmes pour la seule journée de jeudi et 65 personnels de l'éducation nationale depuis le début. La facture, 7 millions d'euros de dégâts en Île-de-France, jusqu'à 30 millions en Auvergne-Rhône-Alpes. Ces violences nourrissent des plaintes de part et d'autre. À Saint-Ouen, l'homme dans le Val-d'Oise, un adolescent de 14 ans, a été grièvement blessé au visage par un tir policier. Sa famille a déposé plainte pour tentative d'homicide volontaire. À Belfort, c'est un policier civil qui a été roué de coups vendredi. Là aussi, une enquête pour tentative d'homicide est ouverte et plusieurs suspects ont été identifiés. À Nantes, le lycée Nelson Mandela incendie restera fermé jusqu'à la Toussaint. À présent, les prisons françaises n'ont jamais été aussi pleines. 90 000

0: et 8347 matelas posés au sol. À noter aussi un tour de vis sur les routes. Téléphoner au volant peut désormais coûter une suspension de permis partout en France. De 15 jours à 6 mois s'y ajoutent 135 euros d'amende et 3 points à mois. Du côté de la justice antiterroriste, 5 personnes ont été mises en examen pour financement du Hamas via 2 associations humanitaires. Elles contestent les faits. Et toujours hier, la région Hauts-de-France a reconnu une cyberattaque chez 2 de ses prestataires. Nom, adresse électronique et peut-être coordonnées bancaires ont été dérobées. Et enfin, côté culture, sérieuse déconvenue pour Digger, le dernier film de Tom Cruise. 180 millions de dollars de budget, moins de 10 millions sur son premier week-end. C'était votre Flash Info. Passez un très bon dimanche à tous.
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3: La météo pour ce dimanche 4 octobre, les pluies centrales pourraient progresser vers le bassin parisien, le quart nord-ouest près de la Manche conserverait du beau temps, à l'est c'est doux et variable, jusque sur les Alpes, la Côte d'Azur et la Corse, le temps sera orageux en Roussillon et au sud de la Garonne. Les températures pour ce dimanche matin, 11 degrés pour Lille, 13 degrés à Cherbourg et Brest, 15 degrés pour Paris et Strasbourg, 15 à Dijon, 17 degrés pour Bordeaux et Lyon, 18 à Biarritz, 19 degrés pour Toulouse, Nice, Marseille et Ajaccio. Et pour ce dimanche après-midi, entre 19 et 20 degrés le long des côtes de la Manche, 20 degrés sur l'Alsace, 23 à 25 sur la Nouvelle-Aquitaine, 24 degrés en région parisienne, 25 sur l'Occitanie et la vallée du Rhône, 25 également sur la Côte d'Azur, autour du golfe du Lion et 27 degrés pour la Corse.
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0: sur votre radio préférée. Aujourd'hui, il y aura vos dédicaces, sans oublier les classements et notre artiste de la semaine. On s'arrêtera d'ailleurs aujourd'hui sur Tupac.
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0: On débute très fort cette émission à la question de Kungs avec All Night Long dans le show qui ne vous laisse pas froid.

un peu folie funky, Dua Lipa avec Dance the Night. On va retrouver tout de suite votre dédicace R&B. C'est laissé sur notre adresse email rapfoliefunky@outlook.com. C'est la part de Nico pour ses potes Fabrice et Chris. On s'écoute le son de Chaka Khan avec Snoop Dogg. 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Chaka Khan.

0: Thank you, c'était Karine avec My Vibe. C'était le coup de cœur de la semaine dernière. Voici le coup de cœur de la semaine. On s'arrête aujourd'hui sur Christophe avec All Night Long.
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Out and Gone. En quatrième, Victoria Monette avec Let Me. Troisième, c'est Kevin Ross, Spin. En deuxième position, Snoop Dogg avec en featuring Swiss Beats, Step. Et première position, c'est Kem, One Love. Retour à la musique dans Rap Folie Funky avec Steve Austin et DJ Kruger et le morceau I Feel Like.

ça va un petit peu plus sur les différents morceaux qui passent dans l'émission, n'hésitez pas à consulter notre site internet www.rapfolifunky. Vous allez dans la rubrique conducteur. Aujourd'hui, il s'agit de la 1076e émission. On retrouve notre artiste de la semaine avec en quelques

Eternal Love. Morceau où on retrouvait Roger Troutman. 1, 2, 3, tout de suite, on retrouve le classement du côté des Death Floor avec en 5ème position Malia, We Can Go. 4ème, c'est Zerb et Rita Ora, If It Is Not Love. En 3ème, Dim Angelo, You Should Be Dancing. 2ème, Afrojack et Sia pour Awake Tonight. Et première position, Ferder Maresi avec Lotto. Retour à la musique avec le son de Creuse. Voici Party All Night dans le show qui ne vous laisse pas froid.

0: Et à l'instant, c'était Tyla featuring Zara Larsson, She Did It Again. Pratiquement à la fin de cette émission, merci de l'avoir choisi. On se retrouve même heure et même fréquence sur votre radio préférée. Et on se quitte avec Ryan Esti, Diamond Girl. Salut.
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1: Bonjour et bienvenue dans votre session Gold Power. Préparez-vous à une nouvelle heure de pure énergie avec le meilleur de la dance et de l'électro. Et on attaque tout de suite très fort. Dans un instant, on s'écoutera le remix vocal de Swedish House Mafia et Pharrell Williams sur One. Mais pour ouvrir le bal, place à la reine Madonna qui samplait le mythique groupe ABBA sur l'incontournable Hung Up. C'est parti sur Gold Power.

La puissance de la Swedish House Mafia avec Pharrell Williams, parfait pour lancer notre heure ensemble. Et pour continuer, je vous envoie un monument de l'Eurodance de 1994. Petite anecdote, la voix féminine ultra puissante sur ce refrain est celle de la chanteuse Alexia, qui allait devenir une star solo quelques années plus tard. Voici Ice MC avec le surpuissant Think About The Way. Montez le son.

Une production de Timbaland à l'instant avec The Way I Air, un style inimitable qui nous ramène direct en 2007. Alors, restez bien avec nous sur Gold Power, car d'ici la fin de l'heure, on a du très lourd, avec du Avicii, du Kesa ou encore du Galantis.

La magie d'Alesso et Tovlo, un morceau qui file une vraie dose de frissons. Et pour fermer cette séquence, on bascule en 2015 avec le regretté Avicii. Et pour l'anecdote, la voix poignante qu'on entend sur ce titre est celle de Simon Aldred, le chanteur du groupe de rock britannique Theory Ghost. Le résultat est tout simplement magique. Voici Waiting for Love.

L'énorme production de Timbaland à l'instant avec The Way I Air, un style inimitable qui nous ramène direct en 2007. Alors, restez bien avec nous sur Gold Power, car d'ici la fin de l'heure, on a du très lourd, avec du Avicii, du Kesa ou encore du Galantis. Mais dans un instant, on s'écoutera le producteur suédois Alesso et Tovlo sur le superbe Heroes. Mais tout de suite, place à la deep house anglaise de Philippe George qui avait samplé Stevie Wonder sur Wish You Were Mine.

La magie d'Alesso et Tovlo, un morceau qui file une vraie dose de frissons. Et pour fermer cette séquence, on bascule en 2015 avec le regretté Avicii. Et pour l'anecdote, la voix poignante qu'on entend sur ce titre est celle de Simon Aldred, le chanteur du groupe de rock britannique Theory Ghost. Le résultat est tout simplement magique. Voici Waiting for Love.

Dumont, parfait pour faire le plein de soleil. Quelle heure de folie passée en votre compagnie. Un grand merci à vous tous pour votre fidélité sur Gold Power. Et on va se quitter d'ici quelques minutes sur le tout premier hit de Sigala qui samplait les Jackson 5 avec Easy Love. Mais juste avant, on se refait plaisir avec Clean Bandit et la chanteuse Jess Glynne sur le carton mondial Rather Be. Au revoir, bonne semaine à tous et on se retrouve la semaine prochaine. Ciao, ciao.

0: Bonsoir Van, Jean-Marie pour vous accompagner ce soir sur la petite radio qui monte, plateau complet, Hélène, Julie, Pierre et ça repart. Nous sommes là pour vous ce soir, le numéro 24 du Talk, avec un grand plaisir, un grand frisson et beaucoup, beaucoup d'ambiance ce soir. Effectivement, nous sommes sous l'égide de la nouvelle lune. Bonjour à tous.
1: Bonjour.
2: Ouais, bonjour.
0: Alors, ça secoue la lune?
1: Ça se
3: trouve
1: bien, ouais.
3: Ça a l'air de secouer, parce que on a même pas eu trois notes de musique à l'intro, aussi bien, merci. Super, il a attaqué direct le patron.
0: Et ça secoue même le miel. Allez, on va. Et donc, pour ceux qui y sont sensibles, en tout cas, c'est la nouvelle lune et c'est Julie qui nous en parle tout à l'heure. Et ça, en tout cas, ça met de la magie dans l'air. Au sommaire, Hélène ouvre le bal avec nos petits rituels qui font du bien. Julie va inaugurer sa nouvelle rubrique. Viens, on change le monde. Youhou ! Ça, c'est du programme. Inauguration.
1: Yeah.
0: Et comme ça, on va pouvoir se reconnecter positivement au monde. Et ça, ça va faire du bien, j'en suis certain. Hélène nous ramène en enfance avec, enfin, en tout cas, connectée à l'enfance avec un billet sur la rentrée des classes. Enfin, j'imagine, tu parles d'enfant. C'est pas trop.
1: Ah
0: non, j'ai que des enfants qui ont 30 ans. Voilà. Et Julie va te décrypter les influences de cette nouvelle lune à la loupe ou au microscope. Et Julie a une nouvelle deuxième rubrique. Attention, ce soir, c'est riche en nouveautés.
1: C'est la rentrée.
0: Ouais, Julie, elle nous prête sa plume. Et pourquoi ? Pour nous aider à déclarer notre flamme. Tout un programme. Et Pierre, il nous ouvre son rétroviseur musical. C'est pas des moindres de ce rétro. On a eu un petit extrait là. Ça va balancer. Et c'est parti pour le talk.
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0: Et avant tout ça, je vous propose un petit tour de table. Déjà, je vais vous redire bonjour parce que j'ai un peu crié. Je crois qu'on ne vous a pas entendu. J'ai l'impression de parler à une basse-cour avec des petits poussins. Ils ont dit bouillon, bouillon, bouillon. Alors, vous êtes prêts, les coqs et les poules?
1: Oui.
0: Voilà, basse-cour ce soir. Bon, comment ça va? Allez, on fait un petit tour de table.
3: Ouais, tour de table.
0: Allez, alors, comment ça va et quel est votre kiff de la semaine? Allez Pierre, ça va?
3: Ah bah d'accord, bon, tour de table. Le fond de table.
1: Ouais.
3: Ok, ça va.
1: Pouvoir te cacher.
3: Je sais pas trop.
0: Ok.
3: Si, il a plu. Moi j'ai bien aimé le retour de l'eau.
0: C'est de la fraîcheur.
3: Ouais, le retour de la fraîcheur et de la pluie. Ma terrasse et mes plantes vertes nous remercient.
0: J'ai lu ce matin que le mois d'août était le mois le plus chaud jamais connu dans le monde.
3: Cette année,
0: au niveau du cumul de température à suivre.
1: D'accord.
0: Donc on a souffert quand même.
3: Ouais.
0: Oui. Donc c'est vrai que des petites gouttes d'eau, ça fait du bien sur nos petits crânes.
3: Ah oui, vraiment.
0: Comme pour les plantes.
1: Bienvenue, ouais. C'est vrai. Alors moi, bon, ça va.
0: Comment
1: ça va bien.
0: Ça va bien.
1: Merci.
0: Oui.
1: Le kiff de la semaine, on va dire que ça va être les choses qui se calent bien pour la rentrée. Genre ça c'est fait, ça c'est bon. Toutes les inscriptions au sport et compagnie. Donc le petit kiff, c'est que je suis dans les temps.
0: Ça coche de partout, évidemment.
1: C'est ça, la to-do list.
0: Ouais, ah, trop génial.
2: Et moi, moi, ça va. Je suis en train de réfléchir, le kiff de la semaine. J'en ai pas qui me viennent comme ça, mais ça
0: va. Tu peux dire que c'est d'être là ce soir, hein, si tu veux.
1: Ouais, encore dans
0: c'est une bonne roue de secours, je trouve. Bah, en fait, d'être là ce soir. Mais bon, en fait, ça me fait chier d'être là ce soir.
2: Non,
0: d'ailleurs, dans
2: contente.
0: 8 minutes, je crois que t'as ton avion qui décolle.
2: C'est ça, je ne fais que pas ça.
0: Tu repars en vacances. Et ben, moi, je dirais kiff de la semaine. Je pose la question et je sais même pas. Il y a plein de choses. Si ça bouge. Et je pense que c'est la lune qui arrive. Ouais, j'ai découvert plein de choses pour pouvoir faire un site internet différemment. J'ai kiffé ce truc-là. Voilà. Et puis météo intérieur. Moi, je suis un peu dissocié, c'est-à-dire que mon corps, il est au fond de mon lit sous ma couette. Et puis mon cœur, il est là avec vous ce soir. Voilà. Et donc on va attaquer nos petits rituels. Générique.
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0: Alors Hélène.
2: Oui, alors c'est vrai que la rentrée, c'est le moment propice pour commencer et mettre en place des rituels parce que l'été vient de se terminer, on se remet en jambes, donc c'est un bon moment pour se commencer à faire des petites choses. Alors moi, le conseil que je vous donne, c'est quand même pas tout commencer d'un coup parce qu'en général, on se démotive, on en a déjà discuté au bout de 2 jours, déjà. Mais commencez petit à petit. En tout cas, ce que je vous propose, les petits rituels du matin, C'est pas très difficile, c'est de prendre le temps quand on s'assoit sur le bord du lit, de s'étirer, de prendre quelques minutes pour soi avant de se lancer dans sa journée, de faire quelques étirements et puis se visualiser une belle journée. Voilà, ça c'est le petit rituel que je vous propose pour le matin. Et pour bien terminer la journée, je vous propose de tenir un journal de gratitude. En fait, c'est ce qui est recommandé pour finir sur une bonne note et s'endormir avec des pensées, on va dire, optimistes et joyeuses. Alors moi, j'aime bien l'écriture, donc évidemment, j'aime l'idée de pouvoir écrire ça. Mais en tout cas, c'est de se centrer, prendre le temps avant de s'endormir à trois choses que vous avez aimées de votre journée, pour lesquelles vous êtes reconnaissant. Et c'est pas forcément des trucs énormes, hein. Ça peut être d'avoir fait une bonne émission de radio, je sais pas. Ouais,
3: pas grand chose en soi.
0: un petit rien. Non,
2: j'ai bu sur mon café ce matin. Il y avait un super lever de soleil, par exemple. C'est ce matin, le ciel, il était beau, il était flamboyant. Bon, ça, c'est le genre de petites choses qu'on peut essayer de ramener. Et ça permet aussi de s'éveiller, du coup, à la beauté des petites choses de la vie. Donc, moi, j'aime bien ces petits rituels. Voilà ce que je voulais vous partager pour aujourd'hui.
0: Merci beaucoup, Hélène.
2: Vous en avez quelques-uns peut-être que vous avez mis en place ça, ou en proposition?
0: Ouais, j'ai commencé ce matin un rituel, d'exercice. Et c'est 4 fois 1 minute d'exercice, dont je sais même plus, des squats.
2: Oh, okay.
0: Mais j'ai trouvé, si ça peut servir à d'autres personnes, en tapant sur YouTube, 1 minute pour faire du sport. Et donc du coup, c'est 1 minute qui est très rythmée. Il y en a plusieurs. Et du coup, il y a une petite musique. Et ça, il y a un petit décompte de 10. Ça permet de se caler et de faire 5 minutes. Et après, de passer à un autre exercice.
2: Okay.
0: Et ça fait bien du bien. Et entre autres, dans les 4, il y a juste monter sur la pointe des pieds, redescendre, monter sur la pointe. Mais pendant 1 minute, je sens encore les pieds de courbatures sous la pointe.
2: Mais tu vois ce qu'on fait quand on a des talons.
0: Il paraît que c'est ça. Mais je sais. Et du coup, il faut attendre 20 jours pour voir les premiers. Donc je porterai mes talons pendant 20 jours et je te dirai. Et on va se mettre en ambiance directement. C'est pour les filles qui ne sont pas blondes. Et qu'est-ce qui se passe? C'est en anglais, ça fait For Non-Blondes, What's Up sur Radio Van.

0: Je vois que Julie est ambiancée. Hein, effectivement, c'était Fun and Blonde sur Radio Van. What's up? Pendant que Pierre s'étouffe, ouais. Il a voulu chanter, mais
1: c'est les Fun and Blonde que surtout qui m'ont fait tout ça.
2: Que les blondes.
1: Surtout les nonnes.
2: Les nonnes, oui.
0: Ah, c'était non blonde sans eux, tu crois?
1: C'est ça.
0: Ah, merde, moi je suis que c'était les filles qui étaient pas blondes. Ouais, j'aime bien l'idée. Mais elle peut être non en même temps. D'ailleurs, on voit pas beaucoup de non blondes. Bon, bref, je lance un débat qui n'a rien à voir ici. J'ai failli le mettre sur Hélène et les garçons la semaine dernière. Je me dis, est-ce que j'ose ou j'ose pas mettre la blague de Pierre, un petit Quand je l'ai entendu, je me dis, ça fait moche quand même.
1: C'est bien ma blague.
0: Ouais.
2: Après 20 ans, c'est fait.
0: Et donc, on enchaîne maintenant avec Julie. Et Julie, tu nous proposes une nouvelle rubrique qui est « Viens, on change le monde ». C'est un grand programme.
3: Tout à fait. Donc, une rubrique pour pouvoir voir la vie autrement dans sa positivité.
2: Trop bien.
0: Ok.
3: Alors, est-ce que vous savez quelle est la plus grande nuisance de nos jours ?
2: La plus grande nuisance de nos jours.
1: Ah bah il y en a plein, les hommes polis. comme ça, un truc au hasard.
3: Il y en a quelques-uns. On a dit qu'on faisait pas de polis.
1: On parle de nuisance en même temps. Alors,
0: quand on bricole, on perce dans le mur, quand on roule les poubelles à 3h du mat pour les rentrer.
3: Ça ressemble. Hein, c'est la nuisance sonore. La nuisance sonore, la vie et ses bruits, on se rend même plus compte. Bien loin du bruit du clocher et du coq de nos campagnes qui disparaissent, de nos jours les bruits se superposent tellement qu'on prend parfois ce bruit de fond comme gage de sécurité. C'est vrai, en plus certaines personnes ont besoin d'entendre les bruits de la ville pour s'endormir. Moi je trouve ça faux. Vous, il y a des bruits qui vous rassurent ?
0: Moi j'aime bien le bruit du lave-vaisselle.
3: Ah oui ?
0: Ça berce.
3: Ah, okay.
0: Quand il tourne, oui. C'est pour ça que la vaisselle est toujours propre, parce que ça tourne toute la journée.
3: Alors la journée, on a les voitures, les motos ou autres, les travaux, les gyrophares, la musique un peu forte d'un voisin, des conversations, des brouhahas, des machines en tout genre, et j'en ai certainement oublié. La nuit, c'est principalement les bruits de circulation ou le voisin qui crie un peu trop fort, les bruits de la nature si on a de la chance. Le silence est pourtant un moyen pour le corps de se ressourcer. Sans silence, comment pourrait-on entendre sa voix intérieure ? Celle qui nous veut du bien, hein, pas celle qui nous raconte que Germaine a encore fini le paquet de gâteaux dans la salle de pause. Hein, non.
2: Souvent celle-là, pendant qu'il...
0: Il en reste un peu.
3: Non. Non, c'est celle qui nous dit, dis donc, on ferait bien une balade ce soir. Ou, t'avais pas envie d'apprendre le piano ? C'est comme ça que tout commence chez les artistes. Souvent, après de longs moments sur leur lit d'ado, la tête en bas, les pieds en l'air, à s'ennuyer jusqu'à recevoir l'idée de génie, celle qui sort de nulle part. Parce que s'inspirer des idées des autres, c'est ce que fait l'IA. Le propre du cerveau humain, c'est cette capacité de créer du nouveau et pouvoir réinventer son environnement. Je vous propose de terminer en ASMR, une pratique qui, il paraît, fait beaucoup de bien. Je vous invite vraiment à écouter le silence dès que vous en avez l'occasion et même de créer cette occasion. C'est une manière de reconnecter aussi à notre inspiration.
2: Ça c'est, c'est sympa ça comme bruit d'ASMR. C'est merde.
3: J'ai pas fait avec les trucs.
2: Ouais, c'est ça.
0: Les ongles qui grattent, les ongles d'influenceuse.
1: Ouais, voilà.
0: Et on va écouter maintenant California Dream. Les

0: À l'instant sur Radio Van, j'allais dire Red Hot Chili Peppers, mais pas du tout. C'était les Mamas and Papas, California Dream. Et maintenant, on passe le micro à Hélène.
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0: Tu vas nous parler de la rentrée des classes immersion.
2: Oui, c'est ça. Pour vous, je sais pas comment ça s'est passé cette rentrée, où est-ce que vous en êtes, mais moi j'avais envie un peu de quand même de parler de cette ambiance post-rentrée, même si parce qu'en fait j'ai cette sensation que le temps il passe à double vitesse, c'est-à-dire que j'ai l'impression que je suis ultra speedé toute la journée, on est en train de courir partout. Ça y est, on commence à, je sais pas, à emmener les enfants à gauche, à droite, finir les fournitures scolaires. Ça y est, taxi maman, taxi papa, enfin bref, tout est en accéléré, on fait les rendez-vous du médecin pour aller faire les certificats médicaux, enfin bref. Et en même temps, je me dis qu'on est que à la moitié du mois de septembre. Donc je me dis que ce mois va être très très long s'il faut que je suive ce rythme, parce que je pense que je vais m'écrouler avant la fin du mois. Donc voilà ce que je voulais vous partager aujourd'hui de mon mois de septembre. Et puis la rentrée des classes, sinon bon, j'ai envie de dire que c'est la routine habituelle quoi. Ouais, moi j'ai, je sais pas vous hein, mais tu vois, t'as les enfants qui rentrent, ils ont oublié les documents à signer, après t'as une pile de documents à signer, ouais, t'as pas acheté les bons cahiers, donc faut y retourner.
3: Ouais.
0: Tu te petit carreau, grand carreau, ligne, il paraît pas mal, les cahiers sans carreau. Voilà.
3: Avec la couverture en poli, je sais pas quoi.
0: Ah bon?
3: Couverture
0: écolo,
3: spéciale.
0: Poli-écolo.
2: Poli-écolo.
0: Transparente.
2: Je me rends compte que les baskets, en fait, elles ont un trou, donc tu files chez
3: quand ils ont pris
0: les boîtures. Et là, tu sors, c'est pas au moins 80 euros, parce qu'il faut la marque avec la petite virgule, ou les trois bandes.
2: J'avais cru en comprendre, parce que si tu citais une marque, il fallait en citer plusieurs, mais donc ça
0: va faire
2: un bip, comme ça, ce sera.
0: Ouais, c'est plus facile, ils sont plusieurs sur la brèche.
2: Sur la brèche, ouais. Enfin, tout ça pour dire que oui, c'est, on sent bien que c'est la rentrée. Tout le monde est speedé, les gens n'ont tant de rien, et en même temps on est que moitié du mois, donc
0: c'est vrai,
2: ça va être un long
0: c'est vrai que ça speed bien
2: surtout avec je pense là la lune qui nous fait tous bondir,
3: vibrer
0: transcender.
2: Voilà mon humeur du moment.
0: Merci pour ce petit billet d'humeur. Accélération, et du coup on accélère sur Radio Van avec Pump It, Black Eyed Peas.

0: Ah oui, on avait un petit ref. Black Eyed Peas, à l'instant sur Radio Van. Pump It, ça remet en joie. Alors que Hélène se prépare à prendre la porte A.
1: Ils sont... Mon avion.
0: Ça va trop vite, elle dit, moi je me casse. Direction. On la voit rouler là dans les couloirs avec sa grosse valise
2: dans le hall de l'aérogare.
0: Dans 4 minutes et 30 secondes, son avion décolle. Pardon, on va laisser la place maintenant à Julie et on parle d'amour. Julie nous prête sa plume.
3: Lettre d'amour, murmure, écoute-moi, le souffle court.
0: Comment ça se passe? Parce que c'est interactif et c'est sur le long terme.
1: C'est ça, c'est interactif. L'idée, c'est que je vous prête ma plume pour faire votre déclaration d'amour à l'être aimé avec qui vous êtes déjà en couple ou avec qui vous aimeriez être en couple. Et donc, vous pourrez à ce moment-là m'envoyer un mail pour que je puisse écrire pour vous et le lire à l'antenne.
0: Alors, on propose que vous puissiez écrire à julie@radio-van.com. Et comme ça, Julie recevra directement votre email et elle pourra vous répondre. Et surtout, elle pourra préparer votre lettre d'amour. Citez juste le prénom, on reste quand même un petit peu anonyme. Et puis, Julie la lira à la radio la semaine d'après. Voilà, donc vous découvrirez cette lettre ou la personne qui écoute Radio Van la découvrira. Et si elle entend son prénom, elle se sentira peut-être concernée.
1: C'est Patrick.
0: Ok.
1: Qui voulait envoyer une lettre à Sylvie.
0: Ok.
1: Comment commencer cette lettre ? Bonjour Sylvie, tu vas bien ? Tu sais, ça fait maintenant plusieurs années que nous sommes inscrits au même club de randonnée et je n'ai jamais osé te dire ce que je ressens quand je suis avec toi. Promis, ça n'est pas un pari que j'ai fait avec Thomas, ni une lettre de déprime du dimanche soir comme on a déjà évoqué lorsqu'on parlait de l'expérience de Martine. Je pense tous les jours à toi. Je sais qu'on a tous les deux eu notre lot de catastrophes relationnelles, mais une petite voix me dit « Et si c'était elle ?» Alors pas celle que j'ai cherchée ou attendue, mais celle que je n'attendais pas. Celle que personne ne nous annonce ou décrit parce que c'est bien trop secret ou précieux. Celle qui fait chanter les oiseaux dans mon cœur et me donne envie de vivre deux vies à ses côtés. Je n'ai aucun investissement ou projet à t'offrir à part celui de mon amour et mon soutien au quotidien dans chaque chose que tu souhaiteras me partager. Je le sais aujourd'hui, peu importe les difficultés de la vie, on peut ensemble les traverser, comme une randonnée main dans la main. Patrick.
3: Lettre d'amour, rien que nous, chut, lettre d'amour.
0: Yeah! Merci Julie, si vous aussi vous voulez déclarer votre flamme, n'oubliez pas, envoyez votre demande à julie@radio-van.com. Et on va s'enflammer avec Uprising Muse sur Radio Van.

0: Et à l'instant sur Radio Van, Uprising Muse, qu'est-ce que ça fait du bien, par où ça passe. Et on reprend avec Julie qui va nous parler de la nouvelle lune et de ses influences.
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0: Alors Julie, qu'est-ce qui se passe? On est dedans là, ça y est, la lune est passée.
2: On est dedans, il s'est passé vendredi dernier, mais bon, ça dure encore une semaine. Vous ressentez-vous les influences de cette nouvelle lune?
3: Si c'est mon absence de sommeil, oui.
0: Ouais, mais c'est pareil, je dors peu et je suis assez énergique quand même. C'est-à-dire qu'il n'y a pas beaucoup de sommeil, mais il y a de l'énergie, ouais. Après, ouais. Mais tout s'active et Hélène l'a dit tout à l'heure, en fait, on a l'impression que tout s'accélère d'un seul coup, là. Et comme elle dit, on a l'impression que ça peut s'arrêter d'un seul coup. Alors, est-ce qu'il faut, comment dire, égaliser ou je sais pas, ou... Enfin, il y a une espèce d'intensité, ouais, qu'on sait pas trop comment... égaliser, je sais pas, c'est mon ressenti.
2: Oui, donc du coup, au niveau de ce que j'ai pu noter moi sur la nouvelle lune, déjà il y a une chanson qui m'est venue, donc on va pouvoir tous l'interpréter.
3: Ah oui, bah oui.

0: Ah, plus jamais seul. La nouvelle lune vient nous chercher dur et fort sur le relationnel avec Vénus en Scorpion. Une recherche de profondeur, de sens et de passion. Mais cette nouvelle lune impulse aussi une pause. Une pause après avoir compris que la première des relations, c'est celle à soi-même, et de rester un instant à l'écoute de ce que notre Vénus nous dit. De quelle manière vous aimez? Quelles sont vos valeurs? Comment imbriquer notre intégrité à notre emploi du temps? Comment même repenser son emploi du temps à partir de notre intégrité profonde? Allier profondeur et relation, organisation et conviction. La nouvelle lunaison est une respiration profonde pour nous inviter à structurer notre vie différemment afin de ne plus rester sur la touche ou en observation du train qui passe. Hop, hop, hop. On regarde les cartes et on choisit notre train. On expérimente du nouveau. Prochain arrêt, la pleine lune pour peaufiner.
1: Génial, et c'est quand à peu près la nouvelle pleine
0: lune? La pleine lune dans 15 jours, alors j'ai pas la date exacte,
1: okay.
0: Mais c'est 15 jours après la pleine lune.
1: Okay.
0: Après
1: la nouvelle lune. Okay. Bah, on retirera vendredi les oracles, c'était pas mal la semaine dernière.
2: Ouais, c'était bien ça.
1: C'était annonciateur d'ailleurs de ce changement.
0: Ouais. Radio Van.
1: Et maintenant, on va laisser la parole à Pierre, et pas que la parole, la musique, la vraie, hein Pierre? Enfin. Et du coup, pour ta rubrique rétro-musique, le rétroviseur musical, les tubes des chartes de cette semaine.
2: Ouais.
1: Et il y a des décennies passées, dis-nous tout.
2: Ouais, 96. On va voyager en 96. On était en 86 hein, la semaine passée. Oui. Cette semaine, on va attaquer 96, 10 ans plus tard. La semaine du 14 septembre. Donc, le classement de cette semaine.
1: On a hâte.
2: Vous n'avez pas l'idée du tout?
0: Non.
2: Aucunement. Allez, bah on va proposer ça.
1: Bamboleo.
2: Hein. Ouais, si je
1: vous envoie ça. Oh. Voilà. En numéro 3. On avait les Fugees avec voilà, tout à fait, Killing Me Softly avec les Fugees. En numéro 2, qu'est-ce que nous avions? Eh bien, nous avons ça en numéro 2.
2: Ouais. Faudel? Non.
0: Aïcha?
2: Ouais, c'est Aïcha, mais c'est pas Faudel.
1: Khaled.
2: Ah, Khaled, oui.
3: Je n'existais pas.
2: Voilà.
3: Elle est passée à côté de moi.
2: C'était le numéro 2.
3: Voilà.
2: Ouais, c'était chouette. Aïcha. Et en fait, en numéro 1, en fait, c'était pas du tout dans le même registre tout à fait, hein.
1: Ah,
2: c'était
1: là, effectivement. C'était un peu love, là.
2: Ben oui, carrément. Ouais. Et c'est un groupe de chanteuses anglaises au nom épicé. Ça vous dit quelque chose?
0: Spice Girls,
2: voilà, j'adore. Tout à fait. Avec un titre qui était numéro 1 des charts en France à l'époque, avec Wannabe, que je vous passerai tout à l'heure, qui est le premier single du groupe, d'ailleurs, hein, les Spice Girls, extrait du premier album Spice, voilà, du nom Spice, sorti le 26 juin 1996.
1: Direct, ils ont cartonné, quoi.
2: Au Japon. Alors d'abord au Japon, en fait, hein.
1: Ah,
2: il est sorti au Japon, puis ensuite le 8 juillet 1996 au Royaume-Uni.
1: Okay.
2: Le titre est écrit par, donc, les Spice Girls, hein, elles-mêmes, ainsi que Richard Stannard et Matt Rowell. Ainsi que le morceau, donc c'est un morceau de musique pop qui parle donc d'amitié entre femmes, entre une femme et un homme, voilà, c'est ça, et qui évolue, cette amitié évolue en amour tout en affirmant en même temps le désir féminin. Vous allez comprendre pourquoi j'insiste sur affirmant le désir féminin. Peut-être que la chanson, c'est vraiment un véritable raz-de-marée, hein, quand elle est sortie, hein, ça a déclenché une vraie Spice Mania, hein, qui s'en est suivi derrière, un vrai phénomène de société mondiale.
1: C'était 3 ou
2: 4
1: 2 4
2: voilà. À 4
1: ouais.
2: Et
1: ouais, donc il y a eu l'effet un peu bande.
2: Ah oui,
1: et puis les filles qui s'habillaient pareil, etc.
2: Et puis il y avait vraiment l'équivalent à celui de la Beatles Mania, hein. On a vraiment eu un rush important.
0: C'était
1: 5
2: oui, je crois que même 5 effectivement, oui. Donc elle est créditée aussi mondialement là comme le single qui a changé vraiment le paysage de la musique pop du milieu des années 90, hein, tout en renouvelant justement la musique d'un genre particulier qui était le pop teenage, qui a fait son apparition sous cette appellation là. Elle est également considérée donc comme un classique, hein, de la musique pop, hein, cette chanson, un wannabe, musique pop moderne. Et justement aussi reconnu comme un hymne de féminisme iconique mondial. parce que c'est une chanson qui est énormément reprise. Vous allez voir, après j'ai quelques chiffres qui en termes d'albums vont être assez vertigineux, parce que justement ce titre devient le single le plus vendu de l'histoire de la musique pour un groupe féminin.
0: Oui.
2: C'est énorme, on n'imagine pas. Wannabe sera numéro 1 dans plus de 37 pays, dont, je vous dis comme ça à la volée, l'Autriche, la Belgique, le Danemark, la France, la Finlande, l'Allemagne, l'Irlande, Israël, les Pays-Bas, la Nouvelle-Zélande, la Norvège, l'Écosse, l'Espagne, la Suède, la Suisse et aux États-Unis. Je ne cite que cela parce qu'il y en a encore beaucoup et qui se vendra entre, selon les estimations, parce que tout le monde n'a pas fait les mêmes comptes et pas les mêmes choses à rentrer dans l'ensemble, mais ça va de 7 à 14 millions d'exemplaires, du simple au double, dans le monde, selon les sources concernées. C'est juste, voilà, c'est pharaonique. Donc, elles ont vraiment marqué, elles ont vraiment été icônes de leur moment et encore aujourd'hui, c'est un morceau Wannabe qui est presque un morceau pas militant, mais en tout cas qui est toujours porteur aujourd'hui pour les femmes en tout cas. En 2015, pour information, Billboard a inclus la vidéo du clip Wannabe dans sa liste des 10 meilleures vidéos de groupes féminins les plus emblématiques de tous les temps. Voilà, pour dire que les Spice Girls ont vraiment marqué leur arrivée, leur époque et continuent de marquer la nôtre avec un titre, bah voilà, qu'on va vous faire écouter tout de suite, qui s'appelle effectivement Wannabe.

0: toute notre jeunesse, comme disait Julie, notre adolescence. Génial. Merci beaucoup, Pierre, pour ce voyage en 96. Et on va enchaîner maintenant avec Sortir à Vannes. C'est notre rubrique Agenda.
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0: Et on va commencer par un événement de patrimoine. Et Pierre, toi, tu vas pouvoir témoigner. C'est le 20 septembre à 10h. La préfecture du Morbihan ouvre ses portes, donc celle qu'on appelle l'ancienne préfecture, parce qu'il n'y a plus de fonction, de service. Mais elle a plutôt une fonction d'hôtel particulier pour recevoir les personnes importantes. Et ouais. Puis, il y a peut-être aussi des services
2: toujours,
0: internes.
2: Il y a toujours des services internes de la
0: voilà,
2: préfecture,
0: mais, bien sûr. Plus public. Et donc, ils ouvrent leurs portes. Donc nous, on a eu la chance de faire un tournage de film là-bas. C'est vraiment magnifique. Il y a une roseraie, un jardin, je ne sais plus comment on appelle ça, une roseraie, je crois.
2: Oui.
0: Il y a une grande salle de billard avec une grande cheminée. Il y a des salles décorées avec le mobilier d'origine. Oui. Donc c'est un vrai hôtel particulier. En tout cas, c'est ouvert et ça permet de visiter cet établissement. Donc le 20 septembre à 10h. Deuxième événement, c'est le 18 et 19 septembre. C'est le Festival des Émancipés qui revient. Et donc ce festival incontournable, les Émancipés qui auront lieu donc au Jardin des Remparts. Donc c'est une nouvelle scène rap, pop, électro, donc au cœur de Vannes, à ne rien rater, le 18 et 19 septembre, organisé par l'Econova. Troisième événement, c'est le 30 septembre et c'est à 18h30. C'est une rencontre entre les entrepreneurs et les étudiants et ça se passe à Toanic. Donc c'est le meet-up de l'année.
2: Et je me permets de rajouter juste quand même un événement national qui aura bien entendu lieu aussi chez nous. Ce sont les Journées du Patrimoine en septembre.
0: D'accord.
2: Là, j'invite tout le monde à aller visiter des chefs-d'œuvre du patrimoine qu'on a souvent à côté de chez nous et qu'on ignore.
0: Et ben, je pense que l'ouverture de la préfecture c'est dans ce cadre-là. Alors est-ce que c'est le même jour ? Faudra vérifier.
2: Voilà, c'est pour ça que je dis ça. Donc, profitez pour regarder autour de vous parce que là, la liste serait beaucoup trop longue.
0: Ouais,
2: le Morbihan et nos alentours étant très très riches.
0: Je crois qu'il y a même des phares qu'on peut visiter. Et ben merci pour tout ça. Et puis on reviendra sur l'Econova parce qu'ils ont une riche programmation qu'on vient de recevoir. Merci Pierre. Et donc avec plein d'événements, dont des événements gratuits. On a remarqué entre autres les afterwork et puis il y a la roller dance party et des groupes incontournables. On fera le point bientôt sur ce qu'organisent les Econova indoor et outdoor. Et voilà, c'est déjà la fin de ce talk. Un grand grand merci à Hélène qui est déjà sur
3: son vol.
0: Voilà, qui est déjà au-dessus de Vannes, là on la voit décoller. Un grand grand, elle décolle direction la rentrée et s'occuper de ses enfants. Un grand merci à Julie pour ces deux nouvelles rubriques, dont une où on a failli faire pipi dans notre culotte. Merci, bonsoir Julie.
3: Merci.
0: Merci à Pierre pour ta présence toujours, ta réactivité et ton doigt très fin sur les boutons pour que ça parte au bon moment et ça on aime.
2: Merci.
0: Merci à vous d'être ce soir sur ce plateau. Et donc cette semaine, si vous voyez la lune, elle sera bien. Non, elle est pas pleine quand elle est nouvelle.
3: Quand elle est nouvelle, on la voit pas.
0: Mince.
3: C'est la lune noire.
0: Donc elle sera noire. Voilà. C'est vrai que je confonds, mais en fait, je vais pas être le seul. Mais c'est vrai qu'elle est, c'est la nuit noire. Et donc du coup, on peut la voir fine ou pas?
3: Eh ben, elle va commencer à partir de... Oui, elle a déjà commencé là, parce que c'est... elle était nouvelle vendredi.
0: Oui.
3: Donc là, lundi...
0: Elle revient.
3: Elle revient, donc le croissant est tout fin.
0: Tout fin. Et puis, c'est ça qu'on va pouvoir observer. Donc, levée de lune dans le golf, parce qu'elle est ça aussi dans l'agenda. Et souvenez-vous, en tout cas, qu'on l'a annoncé et qu'on fera le point la semaine prochaine sur ce qui s'est passé. Retrouvez-nous sur radiovannes.fr tous les soirs à 20h tout pile et sur l'app Radio Vannes et sur nos réseaux sociaux. Bonne soirée à toutes et à tous et à très vite.
2: Bonsoir à toi aussi, Jean-Marie.
0: Merci et à très vite pour la petite radio qui monte signée Winnie l'ourson. Allez, ciao, bisous sur le nez.

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